0: Quand j'appuie dessus, je me filme.
1: Et quand tu appuies dessus, ça filme.
0: Ça filme, là.
1: Ouais, dès que t'entends le petit bruit, tu filmes.
2: T'as failli marquer un but contre la Suisse.
3: Ouais, je... À 10 cm près, ça change tout, ouais. Bon, il compte sur moi, quoi qu'il arrive.
4: Imaginons qu'on gagne. Faut que j'arrive à m'approprier un petit bout de la médaille, alors je sais pas comment.
5: Moi je suis pas supporter, quoi. Je suis joueur de foot et je joue pas au foot, quoi. Donc...
6: Tu sais, on est en train de faire un film là-dessus.